0: Ouais, comme ça j'ai gagné.
1: Ouais.
0: Je vais faire un peu de cours avant, je pense.
1: Ouais.
0: J'en ai vu.

0: Ouais, faut pas jouer.
1: Ouais, faut.
0: Ouais, je crois qu'on va en passer.
2: Salut.